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1: Il est 9h. Nous fêtons aujourd'hui 19 mai, Saint-Yves. Saint-Yves est le patron de la Bretagne, des avocats, des juristes, des juges, des notaires, des personnes abandonnées et des orphelins. C'est la journée de la maladie de Crohn.
2: What's going on?

0: Mardi 19 mai, Jean-François avec vous, 105.5, 3xW, radiochevauchoir.be. Bien le bonjour, je suis en forme. On nous annonce du meilleur, hein. Allez, on va prendre patience encore quelques heures, dit-on, hein. Bon, on verra bien, hein. Et puis la vie, c'est la vie, n'est-ce pas? Je suis avec vous jusque 10h et de 10h à 12h, vous serez en compagnie de Julien avec sa programmation. Et vous savez que Julien, il part dans tous les sens, donc aujourd'hui, nous aurons encore des bonnes surprises, je l'espère en tout cas. Pour ma part, jusque 10h, je vais vous mettre de la variété, un petit peu dans tous les styles également. Puisque je vois que j'aurai du Christophe, j'aurai du Abba également, mais du Dev aussi. Par exemple, hein, c'est par exemple Gérard Lenormand, pourquoi pas, ben voilà. Des petites choses que vous allez avoir entre 9 et 10 heures, et puis ce sera la surprise en compagnie de Julien. Alors bonne fête à tous les Yves, hein, ben je pense notamment entre des bénévoles Yves de Couvin, hein, je lui souhaite une très très bonne journée, un bon verre à ma santé, mais faut pas attendre que ce soit la Sainte Yves pour boire un bon verre, hein. C'est quand tu veux. Hein. Et les marraines et parrains de cette émission sont Marie-Jo, Eliane, Karine et David, Gisèle de Gève, Monique de Buzet, Monique et Daniel, Didier et Françoise, Josette, Francine, Léona, Louis, Agnès et Robert et Yves. Ah ben voilà, ça a fait du petit monde. Allez, vous pouvez dire m'appeler hein, si vous le souhaitez à ce numéro.
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0: Pour démarrer cette émission, je vais parler de Christophe, notamment avec Aline. Eh ben, ce ne sera pas lui, ce sera les Village People avec IMCA.

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4: Le programme se dessine de plus en plus hein, pour ce 21 juin et puis ça se rapproche de plus en plus également. Hein, les dates avancent. Nous sommes déjà le 19 mai, c'est-à-dire que plus ou moins un mois. Et puis nous serons là pour la fête de la musique, les 44 ans de votre radio, comme dit. Et puis tous ces artisans hein, que vous aurez l'occasion de rencontrer. Allez, Robert et Yves vous souhaitent un très très bon mardi à toutes et à tous. Et Robert va souhaiter une bonne fête à son compagnon Yves, hein, puisque c'est la Saint-Yves aujourd'hui. Et il me disait ben, qu'à la Saint-Yves, le beau temps arrive. Oui, c'est ce qu'on nous annonce pour fin de semaine. Ben, c'est vrai, allez, on va croiser les doigts. Alors voici pour toi, Robert et Yves. Voici Michel Schoenberg. Hein, donc avec Claude Michel, pardon, Schoenberg, redevenir petit. Bon, on l'est toujours de toute façon. Hein.

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1: Très très belle chanson hein, de Michel Schoenberg, Claude Michel Schoenberg, je sais pas pourquoi j'écorche toujours son nom, mais c'est pas trop grave, hein, je suppose, pour vous en tout cas. Allez, on va aller du côté de chez Swan. On va y aller avec, bien entendu, Dave.

sous le chêne quand il y a des feuilles, bien entendu, parce que quand il pleut, on est à l'abri au moins comme ça. Parce que sans feuilles, vous avez la pluie sur la tête. Hein. Allez, pour les fans de Claude François, je sais bien qu'il y en a un grand fan de Claude François, c'est notre ami Romain. Hein. Et si vous êtes fan aussi, c'est tout spécialement pour vous. Alexandrie, Alexandra.

Et je vous ai choisi une version un petit peu plus discothèque, comme ça. Une version que vous pourriez entendre, par exemple, mercredi en compagnie de Eddie et Angélique. Hein.

Nous sommes en compagnie de Marie Posa, pour ce titre Une Petite Française. Une artiste qui est notre étoile de la semaine, que vous retrouverez sur notre podium ce 21 juin à l'occasion des Fêtes de la Musique.

Et elle sera présente, bien entendu, ce 21 juin. Allez, on continue avec Aline et Christophe. Je vous l'avais promis, ça, on démarre l'émission.

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1: Et notre ami Julien est bien arrivé, donc vers 10h, nous serons en sa compagnie. Pour poursuivre, nous allons nous prêter au jeu de la chanson de Dalida, « Laissez-moi danser ».

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Ah, ce Dancing Queen, hein, souvenez-vous de ce groupe ABBA, hein, groupe mythique, hein, ABBA. Et puis, un autre chanteur qui est mythique aussi, qui est très très connu, c'est Dave, bien entendu, avec Vanina.

Ah, tiens, jeudi, journée, troisième jeudi du mois déjà, donc à 14h, je serai en votre compagnie et celle de Jean-Paul. Et on aura, comme chaque troisième jeudi du mois, un petit thème qui n'est pas encore défini aujourd'hui. On ne sait pas encore ce qu'on va faire du jeudi. Je lui téléphonerai d'ailleurs pour avoir son idée. Mais par contre, jeudi soir, à 18h, dans l'émission Remember It, on connaît la personne ou le groupe qui va être présenté par Étienne. C'est le groupe Pet Shop Boys. Donc, vous écoutez jeudi 18h et vous pourrez participer à un petit jeu concours comme chaque troisième jeudi du mois en compagnie d'Étienne. Voilà pour les petites infos. Et voici, tiens, Donna Summer.

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4: On va très très bien s'amuser ce jour-là. Moi, je vous le dis, ce sera une journée en plus pleine de soleil, pleine de chaleur et tout ce qui va avec. Oh, je l'aime à en mourir. Oh, Francis Cabrel.

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0: Qu'est-tu, bonjour Julien.
1: Bonjour Jean-François.
0: Qui est Noël.
1: Ça va bien,
0: ça toi, va bien,
1: ça va aussi.
0: Oui, oui, t'as accroché la pluie à ta voiture aujourd'hui.
1: Oui.
0: Oh, c'est dommage.
1: Ça, ce matin, pas, mais maintenant, il pleut légèrement.
0: Voilà. Je vais te laisser avec tes auditeurs et auditrices, surtout auditrices, hein, Julien.
1: Oui, bien sûr. J'apprécie Jean-François.
0: De rien, n'est-ce pas?
1: Eh bien, merci auditrices, auditeurs et internautes. Et on va débuter l'émission avec... Merci Jean-François tout d'abord de faire la technique pour moi.
0: Hein. Oh, mais c'est un grand, grand plaisir, j'adore ça en plus.
1: Oui.
0: Ah oui, franchement.
1: En tout cas, tout grand merci. Alors, on va commencer l'émission avec Amaury Vassili, qui sera

Nous avons reçu un appel de Romain et Alison. Eh bien, nous lui souhaitons une bonne journée. Et il fait un coucou à toute la chaîne de Radio Chevauchoir, animatrice, animateur, bénévole et les internautes. Eh bien, Romain, je ne sais pas, le titre, c'est toujours Amoury Vassili, où que tu sois.

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1: Nous avons un appel de Robert, votre animateur, qui remet un bonjour aux auditrices, auditeurs, aux internautes, aux personnes aussi qui l'appellent lors de ses émissions. Il souhaite un bon rétablissement à Marie-Thérèse et aussi une bonne fête à Yves. Eh bien, merci beaucoup de ton appel, Robert, et bonne journée. Malheureusement, la communication n'était pas très bonne, je suis désolé. On va écouter Marie Pelchat, « Je ne t'aime plus ».
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J'ai une dédicace de la part de Monique et Daniel de Florennes. C'est pour les cavaliers pardon, de 2026, Simone de Denay, Eliane de Ripard, Micheline de Bambois, la famille de Mayen, cavalière Patricia de Boisvillers, Véronique, Marie-Jo et Willy, Léona, Rosé Bernard et Monique souhaitent une bonne fête à Yves, un bon rétablissement à Marie-Thérèse et aussi elle nous souhaite à tous les deux ici en studio une bonne émission. Eh bien, merci beaucoup Daniel et Monique et bonne journée à vous. On écoute un second titre de Mario Pelcha, Reste.

J'ai une dédicace de la part de votre animatrice Viviane de Givet. Sa dédicace est pour Michel et Jacqueline, Marie-Thérèse et Julien. Un tout grand merci Viviane. Chantal et Marcel, Anne-Marie de Jean, Monique de Buzet, Véronique de Couvin, Simone de Denis, Claude Yvonne de Spa, Marie-Jo, Eliane, Brigitte et André et Loulou d'Ivoire. Et Viviane souhaite un bon rétablissement à Marie-Thérèse. Un grand merci de ton appel, Viviane, et bonne journée. On va écouter Tony Carrera maintenant. 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
2: On écoute maintenant un second titre de Tony Carrera, l'histoire d'un amour. Il est accompagné d'une dame qui s'appelle Listar.

0: On écoute un second titre d'Ivan Sevic. Jean-François, moi c'est moi, toi c'est toi.
1: Et toi c'est toi. Hein.

On va écouter maintenant Mélanie Cole. Non, pardon, j'ai sauté de ligne. Elena Lemkovic, reviens vite et oublie.

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1: Aujourd'hui, j'ai prévu deux rubriques. La première, c'est une rubrique répertoire particulier. Et en l'occurrence ici, il s'agit de Paolo Conte. Le premier titre, La Reconstruction del Mocambo.

Je viens d'avoir un appel de Profondeville, c'est Tante Eliane qui fait une dédicace pour Monique de Buzet, Eva Delève, Michel et Jacqueline, Simone de Denis, Josette Francine, Jacques de Lagayole, Daniel et Monique, Viviane de Givet, Michel de Mayen, Gisèle de Gève, Marie-Louise de Malone. Et Tante Eliane fait un coucou et souhaite un beau rétablissement à tous les malades. Il y a Angélique, Robert, Marie-Thérèse. Un grand merci de penser à eux, Tante Eliane, et bonne journée à toi. On va écouter un second titre, le second titre de Paolo Conte, Dall'Oggione.

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1: J'ai une dédicace de la part de Monique de Buzet. Sa dédicace, c'est pour Marie-Jo et Willy, Jacqueline Le Cire, Rose et Bernard, Viviane de Givet, Robert et Yves, Véronique, Eliane, Eddie Angélique, Simone de Denis, Gabi, le cavalier de 2026. Et justement, Monique souhaite une bonne fête à Yves. Et elle nous souhaite une bonne émission à Jean-François et à moi. Merci beaucoup de ton appel et bonne journée. On va écouter maintenant Elvis Presley, Suspicion.

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3: il est 11h.

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1: Aujourd'hui, je vais vous parler de Noëlla Rouget. Et j'aimerais bien que vous écoutiez parce que c'était vraiment une leçon de morale. Alors, Noëlla a tout juste 20 ans quand la guerre éclate. Institutrice à Angers, elle ne tarde pas à rejoindre la résistance. C'est là qu'elle fait la connaissance d'Adrien. Les jeunes gens prévoient de se marier à l'été 1943. Mais, en juin de cette année-là, ils sont tous les deux arrêtés par la Gestapo. Et, chose étrange, ce ne sont pas les Allemands qui sont à la manœuvre, c'est un collabo français. Son nom, Jacques Vasseur. Noëlla et Adrien ne sont pas les seules cibles. Entre 1942 et 1944, on estime que cet homme est responsable de 430 arrestations et de 310 déportations, qui malheureusement mèneront à la mort d'environ 230 personnes. Et alors, Adrien est fusillé en France, Noëlla déportée en Allemagne. Elle échappe par deux fois à la chambre à gaz avant que le camp soit libéré en avril 1945. Bien que l'épreuve fût terrible, elle n'a pas entamé la foi de Noëlla en l'humanité. D'autant que de retour en France, la jeune femme découvre une lettre que lui a écrite son fiancé avant d'être exécuté. Il lui demande de vivre et d'aimer. Noëlla a choisi donc de refaire sa vie et fonde une famille. Le responsable, Jacques Vasseur, lui, s'est volatilisé. Condamné à mort par contumace, il est introuvable. L'homme est terré dans le grenier de sa mère, du côté de Lille, et il y restera 17 ans, pratiquement sans sortir. Finalement, arrêté en 1962, il est rejugé en 1965. Vasseur, bien sûr, comme beaucoup d'autres, nie alors toutes les accusations en bloc. Il dit avoir oublié. De nombreux anciens résistants viennent témoigner à son procès. Eux, ils n'ont rien oublié. Ils reconnaissent l'homme qui les a arrêtés, interrogés, torturés. Noëlla aussi reconnaît le collabo, il n'y a aucun doute. Mais elle refuse de répondre à l'horreur par l'horreur. Elle signifie au président du tribunal qu'elle est contre la peine de mort. Quand Vasseur est condamné à la guillotine, Noëlla Rouget, on y revient, écrit au général de Gaulle. Elle demande sa grâce et elle l'obtient. La peine est commuée en prison à vie. Elle décide ensuite d'écrire régulièrement à Vasseur, espérant trouver dans leurs échanges une lueur d'humanité. Dans les années 1970, elle milite avec d'autres pour que les anciens collabos soient libérés, afin de tourner définitivement la page douloureuse de son histoire. Libérée en 1983, Vasseur n'exprimera jamais le moindre remords. Il choisira de n'avoir plus aucun contact avec Noëlla. Mais jusqu'à sa mort survenue à 100 ans, le 22 novembre 2020, celle-ci ne regrettera jamais son combat. C'est pour ça que je vous disais que c'était une très belle leçon de moralité. Eh bien, nous allons écouter maintenant Dalida, Marina.

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1: J'ai une dédicace de la part de votre animatrice Marie-Jo Dugonnois. Sa dédicace, c'est pour Victor et Viviane, Léona, Evelyne et Claudie, Willy, Julos, Marie-Thérèse, Marise, Véronique de Couvin, Mireille et Georgette de Bambois, Eliane, Viviane de Givet, Monique de Buzet, Brigitte et André, Daniel et Monique, Robert et Yves, avec une bonne fête à Yves, Josette Francine, Micheline et Brigitte de Fosse. Donc ceci de la part de Marie-Jo qui souhaite une bonne journée à toute la chaîne de Radio Chevauchoir, auditrice, auditeur y compris. Merci de ton appel, Marie-Jo, et bonne journée. On va écouter un second titre de Dalida. Ça peut arriver à tout le monde. Elle nous dit « J'ai rêvé ».

J'ai une dédicace de la part de Josette Francine de Bulle. C'est pour Lucien, Marguerite, Christiane, les enfants et petite-fille Camille et Maëlie. C'est pour Julos, Viviane de Givet, Nicole d'Andois, Tante Eliane, la famille de Mayen, Julien et Marie-Thérèse, un tout grand merci, Josette Francine. C'est aussi pour Marie-Jo, Eddie Angélique, Simone de Donné, Robert et Yves, avec une bonne fête à Yves, et c'est pour Jocelyne. Et elle nous souhaite aussi une bonne émission à tous les deux, mais ça, je pense qu'il n'y aura pas de souci. Alors, c'est pour Lisiane et Jean-François, et bon rétablissement à Marie-Thérèse, donc de la part de Joseph Francine Noble. Un grand merci et bonne journée. On va écouter Julio Iglesias maintenant. C'est Corazón de Papel, ça veut dire cœur de papier, le chant en français.

J'ai encore deux titres à vous proposer de Julio Iglesias. Le second, c'est « Ecce a mea culpa », c'est-à-dire « C'est ma faute ».

Je vais remercier les parrains et les marraines qui sont Marie-Jo, Eliane, Karine David, Gisèle de Jeff, Monique de Buzet, Monique et Daniel, Didier et Françoise, Josette Francine, Léona, Louis-Agnès, Robert et Yves. Un grand merci pour votre parrainage. Et pour vous, on va écouter le troisième et dernier titre d'Iglesias, Divorcio.

0: Je vous ai annoncé tantôt deux rubriques. Voici la seconde, c'est la rubrique émotion. Et c'est Claude Léveillé, un Canadien, qui s'y prête. Le premier titre, c'est La Seine.
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0: Alors, nous allons écouter un second titre de. Oui, ça termine assez bizarrement, Jean-François, je le reconnais. Un second titre de Claude Léveillé, ça s'intitule Le Petit Cheval de Bois. Et ça, je vais l'offrir à Jean-Pierre Delève. C'est aussi émouvant.
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0: Je l'ai inscrit dans mon programme parce que, comme nous sommes à Chevauchoir, je trouvais que l'histoire méritait d'être racontée, entre guillemets. On va écouter un dernier titre de l'éveillé. Ça, c'est plus courant, c'est Frédéric.
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1: J'ai une dédicace de Karine et David. C'est pour toute la chaîne de Radio Chevauchoir, animatrice, animateur, bénévole. C'est aussi pour les internautes. Et Karine et David remercient les personnes qui leur font des dédicaces. Eh bien, pour vous, on va écouter Salvatore Adamo, Mon amour sort de chez toi.

0: Alors, j'ai une dédicace de Gisèle de Gève. Sa dédicace, c'est pour Patricia et Marcel et le Cavalier, Simone de Denay, Eva de Lèves, Viviane de Givet. C'est pour Eliane de Profondeville. C'est pour Robert et Yves avec une bonne fête à Yves. Et c'est pour Josette de Bioul. Donc, ceci de la part de Gisèle de Gève que je salue au passage. Eh bien, on va écouter maintenant. Ceci dit, on a cherché, on ne l'a pas trouvé. Elle n'est pas sortie. Hein. Mon amour sort de chez toi, là. Jean-François et moi, on cherchait, on ne l'a pas vu.
1: Ben, tu chantes faux, alors.
0: Allez, on va écouter un second titre d'Adamo. Prête-moi une chanson.

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0: Eh bien, assez de larmes, j'avais inversé. Je dis à Jean-François, ne pleure plus, évidemment. Alors.
1: Pourquoi t'es pas pleuré, Julien?
0: Non? Ah bien, alors, ça va, je suis content. On va écouter un second titre. Maintenant, c'est toujours la même.

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1: J'ai une dédicace de la part de Marie-Thérèse de Profondeville et Julien, bien sûr. C'est pour Brigitte et André, les cavaliers de 2026, Viviane de Givet, Simone de Donné, Lisiane et Jean-François, Marie-Jo et Willy, Jean-Pierre et Janine, Eliane, Karine et David, Josette, Francine, Véronique de Couvin et Anne-Marie de Jambes. Et elle souhaite une bonne fête à Yves. Eh bien, merci de ton appel. On va aller virer maintenant vers du country western. Le premier titre, c'est Kenny Rogers, Reuben James, et on l'offre à Karine et David de Courrières.

Cet après-midi, vous serez en compagnie de Lisiane et ce sera de l'accordéon. Nous allons écouter maintenant Franck Hélène, Oui, non, et ça veut dire en français, si toi aussi, tu m'abandonnes.

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0: Qu'est-ce que tout, Julien, c'est fini?
1: C'est terminé.
0: Oh là là, quelle affaire. Et le soleil est arrivé.
1: Ah oui, on l'a appelé.
0: Ah ben, merci, Julien.
1: Pour on a bonne... composé le bon numéro.
0: Ah, mais je te félicite, Julien, t'es le meilleur. Mais après moi. Hein.
1: Oui, après toi, oui. Après toi, je ne serai plus là. Eh bien, on va saluer les auditrices, les auditeurs, les internautes en les remerciant de leur bonne attention. Remercier aussi les personnes qui ont appelé. Et je dis, n'oubliez pas Lisiane à 14h avec de Musette.
0: Elle sera là avec son 1m50.
1: 1m50?
0: Ah oui, on dit toujours que c'est 1m50. Hein,
1: Oui.
0: Il joue du 1m50 qu'on dit toujours. Hein,
1: c'est juste.
0: Ben,
1: oui.
0: On entendra du 1m50 toute l'après-midi.
1: Eh bien, voilà. Allez, bon après-midi à tout le monde.
0: Moi, pour ma part, je vous retrouve jeudi à 14h avec Jean-Paul pour l'émission AVC, et puis à 18h avec Étienne et les Pet Shop Boys. Ils ne seront pas présents en studio, mais on parlera d'eux quand même.
1: Voilà, exactement.
0: Bientôt, Julien.
1: À bientôt, Jean-François.
0: Merci.

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1: 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Nous fêtons aujourd'hui 19 mai, Saint-Yves. Saint-Yves est le patron de la Bretagne, des avocats, des juristes, des juges, des notaires, des personnes abandonnées et des orphelins. 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

0: Bonjour tout le monde, bienvenue sur la 105.5, le 3xW Radio Chevauchoir. Comme annoncé, aujourd'hui on a un petit interview avant 9h30 en compagnie d'Étienne Niquez. Bonjour Étienne.
1: Bonjour Jean-François et bonjour aux auditeurs.
0: Alors Étienne, on connaît ton rôle d'animateur chez nous, hein, on connaît ton rôle de speaker sur les circuits, motocross et autres d'ailleurs, hein. Et puis là, on te retrouve sous la casquette du président du football club Lève Arbre.
1: Oui, football club Lève Arbre, donc dans l'entité de Profondeville, hein, il y a quand même de grandes institutions, hein, il y a Radio Chevauchoir, bien sûr, qui est d'ailleurs partenaire officiel de notre petit club de football, essaye de survivre en faisant des organisations autres que le foot.
0: Oui, il n'y a pas que ça. Je pense qu'il y a eu un tournoi de cartes, hein, de cartes, de belote. Puis il y a eu aussi un petit bingo, je pense aussi. Hein, donc, vous faites des soupes spaghettis annuels une fois par an, je pense.
1: Oui, on a un repas, hein, repas du club. Oui, on organise un tas de choses pour essayer de. Comme on dit, de faire des rentrées financières, parce que un club de football, même aussi petit que le nôtre, je ne sais pas si les gens s'en rendent compte, mais nous devons payer toute une série de factures, hein, que ce soit l'eau, l'électricité, le chauffage, les assurances, les entraîneurs, etc. Il nous faut en moyenne 2000 euros par mois. C'est quand même
0: c'est des budgets, hein,
1: c'est un budget énorme, et quand on compte qu'une saison dure 10 mois, ça veut dire qu'on doit trouver 20 000 euros sur une saison. C'est compliqué quand on n'a que 3 équipes et une buvette qui tourne bien, mais voilà, elle ne rapporte jamais 20 000 euros sur une saison, et donc on doit faire appel à des partenaires et à des sponsors.
0: Alors on n'est pas là pour parler football, on est là pour parler d'autre chose, et on va lancer la publicité, on en parle juste.

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1: On vient d'entendre la publicité et je vais vous décrire un petit peu ce que j'ai pu trouver, Étienne, parce que j'ai fait un petit peu de recherche. Hein, donc le biathlon est originaire de Scandinavie, hein, où il combine la pratique ancestrale de chasse à ski. C'est bien cela, n'est-ce pas, Étienne? Donc il date depuis de 5000 ans, là. Hein, donc, et alors, ça est devenu par après des techniques militaires, et puis c'est devenu un sport. Donc au départ, le biathlon, c'est le ski et la carabine.
2: Oui, hein, d'ailleurs, c'est une discipline olympique. Hein, on voit régulièrement à la télévision hein, ces skieurs de fond qui réalisent des distances plus ou moins longues avec la carabine hein, fixée au dos. Donc, ils skient avec la carabine et puis ils font une boucle. Ils reviennent alors devant ce qu'on appelle un pas de tir, donc hein, où il y a des cibles et là ils doivent tirer. Donc, à l'origine, oui, c'est un sport, le biathlon. Hivernal.
1: Alors, du fait qu'on le fait en été, on appelle ça un cross-biathlon.
2: Alors, on appelle ça un cross-biathlon. Pourquoi cross ? Parce qu'on n'est pas en ski, évidemment. L'été, on n'a pas trop de neige. Et donc, ceci dit...
1: Puis en Belgique, je te paye des chics pour le faire quand même, même en hiver. Hein.
2: Oui, mais si, et ça existe. Le biathlon d'hiver existe dans les Fagnes. Et figure-toi que le biathlon en ski d'été existe aussi avec des skis à roulettes.
1: Ce que je voulais dire, oui, il faut des roulettes.
2: Et donc, mais là, on est dans, voilà, on est du côté de d'Elsenborn, les Fagnes, et donc il y a des clubs hein, de biathlon d'été avec des skis à roulettes. Mais nous ici, il n'y aura pas de ski. Le cross biathlon, ben cross, ça veut dire courir à pied, hein, comme par exemple quand on fait un jogging ou un trail. Et donc le biathlon, ben parce qu'il est aussi question de carabine.
1: Oui, oui. Toujours, la carabine fait partie de ce sport, de toute façon c'est indéniable. Alors c'est une carabine bien spécifique, ça on peut peut-être l'expliquer, c'est un espèce de laser, c'est ça?
2: Voilà, c'est une carabine tout à fait inoffensive, hein. Il n'y a pas de projectile.
1: Donc il n'y a pas de bruit non plus?
2: Il n'y a pas de bruit et il n'y a aucun danger. Donc en fait c'est un rayon laser qui part de la carabine et qui va toucher une cible qui se trouve à 10 mètres.
1: Oh, c'est court ça, 10 mètres, c'est facile.
2: Alors, on pourrait croire que c'est facile, mais franchement, ce qui est compliqué dans la discipline, les participants à un cross-biathlon, donc, ils ne courent pas avec la carabine au dos. Hein, donc, les carabines restent sur le pas de tir. Donc, oui, on okay. court sans carabine sur le dos. Ça, c'est la grosse différence par rapport au biathlon d'hiver. Mais quand ils arrivent sur le pas de tir après avoir couru... Ils doivent ramasser la carabine et tirer 5 tirs par boucle. Alors, on tire d'abord 5 fois couché.
1: Oui.
2: Et puis, on refait une boucle et on revient et on fait 5 tirs debout. Alors, c'est pas facile du tout parce qu'on est essoufflé. On a couru quand même. Les boucles sont des boucles de 2 km 500. Et donc, les garçons doivent gérer leur souffle, leur respiration, bien la bloquer au bon moment pour que cette carabine n'aille pas dans tous les sens. Et les cibles sont quand même toutes petites, même si elles sont à 10 mètres.
1: Oui, oui. Donc, maintenant, on a le, le tour, on a ce qu'il nous faut. Hein. Il n'y a plus maintenant de parler de la date et l'endroit et tout ce qui va avec. Mais ça, on va le faire après une pause musicale, Étienne. Et là, j'ai trouvé un petit truc qui me plaisait bien. C'est un petit Jimmy Cliff avec extrait du film Rasta Rocket, si tu te souviens. Hein. Donc j'ai trouvé, voilà, c'était un petit peu en rapport. Hein, j'ai trouvé ça. Et bon, si je le traduis, je vais le traduire en français. Hein, c'est je peux voir clair maintenant. Hein, c'est la traduction, je pense, de ce titre qu'on va envoyer, si tu veux bien, Lisiane.

0: Là, on est aussi sur la glace, sur la neige, mais c'est pas la même chose. Hein. C'est du bobsleigh. Alors, Étienne, donc on a le principe, mais on n'a pas le, le final. Comment les points sont-ils calculés, qu'est-ce qui, quel est le but en réalité, qu'est-ce que les pénalités, on vient d'en parler tous à vos antennes, mais c'est peut-être bien de le dire à nos auditeurs, comment, voilà, oui, si tu rates la cible, qu'est-ce que tu fais?
1: Bah oui, il faut bien faire un classement.
0: Bah oui,
1: donc,
0: oui,
1: il faut savoir que les gens s'élancent, enfin s'inscrivent, soit pour la distance de 5 km, soit pour la distance de 10 km. S'ils se lancent sur le 5 km, ils vont faire deux boucles de 2,5 km autour du terrain de football de Lève. Hein. Ils partent dans les campagnes, puis ils reviennent. Et ils tirent donc...
0: Une fois debout, une fois couché.
1: Une fois debout, à chaque passage. Hein. Et quand ils tirent, il y a la cible, il y a cinq cibles qu'il faut toucher. Chaque fois qu'on touche la cible, elle devient verte. Super, on passe à la suivante. Et ainsi de suite. Si je rate la cible, elle devient rouge. Donc, sur les 5 ronds à viser, si j'ai 4 verts et 1 rouge, ça veut dire que j'ai un tour de pénalité. Le tour de pénalité fait 180 mètres pour les adultes. Et donc, ça veut dire qu'avant de repartir pour ma deuxième boucle, si j'ai raté un tir, je dois faire d'abord cette pénalité, cette punition de 180 mètres.
0: Avant de recommencer tes 2,5 km.
1: Avant de repartir pour les 2,5 km.
0: Okay, okay.
1: Mais si j'ai loupé mes 5 tirs,
0: oui.
1: Jean-François,
0: oui.
1: Tu aimes fort en mathématiques.
0: Oui,
1: ça
0: oui.
1: Fait...
0: C'est combien qu'on doit faire ?
1: 180 mètres.
0: Ben 5 fois 180, tu vois, c'est pas compliqué.
1: Ça fait 900 mètres.
0: Voilà.
1: Ouais, mais c'est énorme. Hein. Donc ça veut dire que pour être bien classé, parce qu'on est chronométré depuis le départ, on a un dossard avec un petit transpondeur, hein. Il y a un chronométrage électronique.
0: Oui.
1: Et donc, on perd du temps, forcément. Donc, pour être bien classé, non seulement il faut courir vite, mais il faut surtout être un bon tireur. Et c'est pour ça que cette discipline est vraiment une discipline incroyable.
0: Donc, si je comprends bien, tu n'as pas le temps de viser correctement. Tu dois être rapide aussi bien dans la course que dans ton tir, mais être précis dans le tir.
1: Alors, il faut être rapide dans la course, mais ne pas être trop rapide non plus, parce que si on court trop vite, sa fréquence cardiaque va augmenter et donc on va être essoufflé davantage, on va trembler davantage. Et quand on va tirer, ben forcément que on va avoir du mal à maîtriser la carabine. Tirer trop vite, ça ne sert à rien non plus. Il faut vraiment retrouver son calme, bien viser, bloquer sa respiration et viser. Et d'ailleurs, on est parfois étonné de se dire... il y en a, ils prennent vraiment leur temps, mais parce qu'ils se rendent compte que s'ils tirent trop vite, ils vont rater.
0: Donc ils vont avoir la pénalité, donc ça sert à rien.
1: Ouais, mais ça sert à dire qu'ils vont perdre du temps. Donc c'est tout un calcul de se dire, je préfère perdre 10 secondes à récupérer ma respiration et tirer correctement que de perdre 30 secondes pour faire le tour de pénalité de 180 mètres.
0: As-tu déjà essayé ? Toi,
1: oui.
0: Toi qui es sportif un petit peu, tu touches à tout, hein, toi. Donc,
1: alors, moi, j'ai essayé les carabines uniquement.
0: Oui, mais c'est debout ou couché ?
1: Les deux. Et franchement, mais quand tu ne cours pas, le tir couché est beaucoup plus facile parce qu'on est appuyé sur ses coudes et donc on a une stabilité de la carabine. Donc ça va. Le tir debout, c'est déjà moins évident. Maintenant... Bon, j'ai des antécédents de fils de chasseur, donc moi j'ai beaucoup tiré pendant mon enfance et mon adolescence, donc c'est vrai qu'au niveau du tir, moi je suis bon, mais si je dois commencer à courir, là ça devient plus compliqué.
0: Ça devient plus difficile. Donc ça se passe le 24 mai au terrain de football de Lève, Étienne.
1: Oui, un terrain de football qui va être aménagé hein, avec énormément de travail, on en parlait, il va y avoir pas mal de choses à installer, hein, avec les zones de départ, d'arrivée, les tonnelles de ravitaillement, parce qu'il y a des ravitaillements prévus, le PC course, on va avoir également un chapiteau, on va avoir les stands de nourriture, de boissons, il y a vraiment beaucoup de choses. Et puis installer, le plus difficile à installer, c'est le fameux pas de tir, parce qu'il y a 12 couloirs. Il y a 12
0: oui,
1: couloirs, 12 carabines. Donc, on doit gérer ces couloirs convenablement, bien les signaler, mettre des tapis, couvrir ce pas de tir. Ça va être une belle installation. Je remercie déjà d'ailleurs tous les bénévoles du club qui vont œuvrer pour que tout se passe pour le mieux.
0: Donc, c'est le 24 mai, vous pouvez y aller. C'est la curiosité. Et puis, tu me disais, tu veux faire ça un petit peu style, je vais dire, dire style comité de quartier, veut dire fête de quartier, c'est un petit peu ça que tu voudrais amener,
1: oui.
0: tout en faisant découvrir un sport. Moi, je connaissais pas du tout, donc voilà. Donc j'ai fait une belle découverte. Donc c'est un petit peu ça que tu veux arriver, quoi, au fond.
1: Oui, on a envie de faire découvrir le cross biathlon d'été parce que dans la commune de Profondeville, ça n'a jamais été organisé, même si la commune, avec par l'intermédiaire d'ailleurs de les chemins de tri, ont décidé d'investir dans ce sport en organisant des séances d'initiation à Profondeville, hein, donc au hall sportif, la commune de Profondeville, donc qui a investi pour permettre l'achat de 3 carabines. Il faut savoir qu'une carabine de biathlon d'été, carabine laser, ça coûte 3000 euros. C'est oui, quand même un fameux budget.
0: C'est plus que
1: et
0: ça.
1: Donc, la commune a investi quand même. Et quand elle a lancé un appel pour savoir, tiens, on organiserait bien une manche de biathlon d'été, de cross-biathlon dans notre entité, elle a invité tous les clubs sportifs de l'entité. Et il n'y a qu'un club qui a répondu. C'est le Football Club Les Varbres. Mais il faut dire que
0: T'avais un avantage sur les autres. Hein, tout ça,
1: oui.
0: Tu me l'as soufflé au rantaine. Donc on va le dire. Hein.
1: J'avais un avantage, même si, je veux dire, tout le monde aurait pu dire, ah ben oui, nous sommes intéressés à organiser. L'avantage que j'avais, c'est que mes amis du football club de Ouarté m'avaient demandé de venir les aider dans leur organisation d'un cross-biathlon. Eux, ça fait déjà 4 ans qu'ils organisent. Et ils m'ont demandé, tiens, Étienne, tu es speaker, est-ce que tu ne veux pas venir au micro pour animer? Et donc, je leur ai fait plaisir. C'est comme ça que je me suis rendu compte de ce qu'était le cross-biathlon. Et je me suis dit, ouais, c'est chouette ça. Et donc, quand la commune a lancé appel, j'ai dit au comité du Football Club Les Varbres, écoutez les gars, moi je me demande si on ne devrait pas essayer de se lancer, proposer autre chose et essayer de se faire un petit peu de bénéfice. Et quand tu parles d'une fête locale, familiale, de quartier,
0: c'est l'esprit convivial, il y aura château gonflable, il y aura de tout, quoi. Donc.
1: Voilà, on a envie d'inviter les voisins et même les gens du village et de l'entité, et même de plus loin, à venir découvrir la discipline et à passer un bon moment avec nous, même s'ils ne sont pas sportifs. Par contre, l'entrée donc est gratuite et tout le monde pourra s'essayer au tir à la carabine laser aussi.
0: Oui,
1: donc,
0: ça,
1: je viens avec mes petits-enfants, je suis papy, j'ai entendu à Radio Chevauchoir qu'il y avait quelque chose de chouette le dimanche de la Pentecôte, donc dimanche 24 mai. J'ai envie d'essayer, moi. J'ai 70 ans, j'ai envie d'essayer. Mais il n'y aura pas de problème. Tout le monde pourra venir s'essayer à cette... Il y a à côté du pas de tir une zone d'essai avec des carabines d'essai pour permettre à chacun de se rendre compte de la difficulté.
0: Alors, tu dis que c'est une manche qui compte pour le championnat francophone, hein, j'ai bien entendu cela. Hein.
1: Oui, il existe une ligue francophone de biathlon d'été qui organise des compétitions, pas que de cross, mais également des compétitions, comme je te disais, de ski à roulettes. Nous avons eu vraiment la chance d'être directement acceptés comme manche officielle du championnat. Normalement, quand on organise pour la première fois, on fait ça pour du beurre, quoi. On organise hors championnat, avec l'aide de la Ligue, etc. Mais comme ils savaient que j'avais quand même déjà...
0: Un pied dedans,
1: ils savaient que la commune de Profondeville s'investissait beaucoup et que la SBL Sambre-et-Meuse, qui est organisatrice donc du cross biathlon de Malonne, qui a eu lieu d'ailleurs il y a quelques jours, et qui vient nous aider, tous mis ensemble, ils se sont dit ok, on va donner le feu vert au Football Club Les Arbres pour faire une manche officielle donc qui compte pour ce championnat de la Ligue francophone.
0: Pour l'instant, on sait dire qui est déjà classé
1: Alors oui, il y a des classements, mais pour ça il faut aller sur le site, hein, si vous tapez sur internet Ligue biathlon d'été, vous allez voir les résultats des différents biathlons, mais les classements sont assez compliqués à connaître. Je vous explique pourquoi. En fait, il y a des manches qui valent plus de points que d'autres. Il y a ce qu'on appelle les majors, ce sont des manches qui réunissent en général 400 participants. Et Ouarté, par exemple, sera un major cette année-ci, à la fin du mois de juin. Et puis, vous avez des manches qui apportent moins de points, où forcément, il y a moins de participants. Et ça s'appelle les spéciales. Et donc, nous, à l'EF, on est spécial. Et on est très spécial, d'ailleurs.
0: Oui, ça, on le restera, Étienne.
1: Et donc, on ne prend pas les points de toutes les manches. Si vous voulez, on va reprendre à la fin de la saison les meilleurs résultats. Donc c'est difficile actuellement de dire qui est en tête, mais les gens qui participent au challenge choisissent les épreuves sur lesquelles ils vont, parce que toutes les épreuves ne compteront pas pour le championnat. On retiendra seulement celles où ils ont obtenu le plus de points.
0: D'ailleurs, je vois que vous êtes dans la saison 2026. Il est marqué sprint à côté de l'Ève.
1: Oui, c'est une bonne question. C'est une bonne question, oui, ça, Jean-François. Oui, alors, sprint, si vous voulez, bon, on va pas trop entrer dans le détail, mais il y a plusieurs types de cross biathlon. Le sprint, ça veut dire que les coureurs partent par vagues de 5 ou 6. Donc, toutes les 5 ou 10 minutes, on en lâche 5 et ils partent. Et donc ça, c'est ce qui s'appelle le sprint. Mais il y a à côté de ça une autre discipline, enfin toujours dans la même discipline, mais un autre type de départ, c'est la mass start. Alors la mass start, ça veut dire quoi? Ben, si j'ai par exemple...
0: Tout le monde part ensemble.
1: Tout le monde part ensemble. Oui. Donc on part en peloton.
0: Comme un peloton de cyclistes.
1: Comme une course vélo. Oui. Alors là, évidemment, les boucles sont un peu plus longues, mais imaginez le bazar quand ils arrivent sur la...
0: Il faut autant de carabines
1: que...
0: Autant de carabines
1: que... Non, il ne faut
0: autant
1: pas...
0: Autant de tir
1: que... Il faut pas autant de carabines que de participants, parce que forcément, tous les participants n'ont pas le même niveau, et donc ils n'arrivent pas tous en même temps. C'est un petit peu comme ça. Il y a des mass start aussi en ski, hein, en ski en l'hiver, mais forcément, ben, les plus rapides tirent les premiers, puis les autres, ben, ils attendent qu'une place se libère.
0: Ah oui, d'accord. Allez, on fait une pause musicale, une deuxième pause musicale. C'est un petit truc que j'ai trouvé, d'ailleurs, Étienne, bien sympathique, qui concerne ce sport. Apparemment, ce serait l'hymne officiel d'une ligue. Donc voilà.

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1: On vous rappelle la date, le 24 mai, au terrain de football de l'Ève Arbre, hein, donc c'est sous la hauteur de l'Ève,
2: C'est rue Joseph Misson.
1: Voilà. Ah, merci Étienne. Donc rue Joseph Misson, parking facile.
2: Alors parking, oui. D'ailleurs, je remercie les riverains parce que ils acceptent qu'on puisse utiliser leur prairie. Tout, on va essayer de les gérer correctement. On a des stewards qui vont demander qu'on ne se gare pas n'importe où. On ne veut pas du tout embêter les riverains. On veut que ce soit la fête pour tout le monde.
1: Étienne, il y a quelque chose qu'on parlait hors antenne, c'est que à la limite, on n'est pas obligé d'être sportif, d'être faire partie de la fédération. On peut s'inscrire, aller même ce jour-là et voir s'il reste de la place, par exemple.
2: Oui, ben de la place, il va en rester de toute façon. Vous pouvez venir sur place à partir de 9h30, par là, 9h, il y aura un accueil, hein, et vous pouvez demander un dossard. Donc, si vous souhaitez faire le 10 km, c'est 15€. Si vous voulez faire le 5 km, c'est 12€. Et puis, pour les enfants, donc de 7 à 11 ans, c'est 5€ l'inscription. On peut s'inscrire donc sur place. On peut s'inscrire évidemment sur le site, de la Ligue, mais on peut s'inscrire sur place. Et il faut savoir que il faut pas forcément faire partie d'un club de biathlon pour s'inscrire. Vous êtes footballeur, basketteur, vous faites habituellement du jogging, vous n'avez jamais tiré, ben il y a aucun souci. Tout le monde est invité à venir s'amuser.
1: Le but du jeu, c'est de l'amusement avant tout, qui fera partie pour les plus hauts. Le plus haut niveau, je veux dire de la fédération, hein, ça va rester pour la fédération, mais tout le monde peut participer et dire je vais m'amuser, quoi.
2: Oui, parce que c'est ça le but finalement de l'organisation, c'est de faire découvrir une nouvelle discipline, mais qui est vraiment ludique, quoi, parce que courir et tirer, je veux dire, c'est quelque chose quand même d'assez spécial qu'on ne connaît pas bien ici dans l'entité de Profondeville. Franchement, c'est à découvrir et tout le monde, mais vraiment tout le monde peut participer, et je dis même que quelqu'un qui ne sait pas courir, qui veut le faire en trottinant, en marchant, peut très bien s'inscrire sur le 5 km, prendre une heure pour faire les deux boucles, et tirer, et s'amuser. Donc, voilà, il n'y a pas de... D'ailleurs, en général, l'état d'esprit de ces cross-biathlètes, ils ne courent pas contre les autres. Ils courent contre eux-mêmes. Ils ont envie de faire une performance pour eux.
1: Ils veulent se prouver quelque chose.
2: Voilà, et peu importe leur classement. Ah oui. Ceci dit, il y aura un classement. Nous aurons d'ailleurs un podium pour chaque catégorie, pour les dames, pour les hommes, pour les jeunes, pour les enfants, et avec de superbes trophées, Jean-François, qu'on a trouvés aux couleurs des Jeux Olympiques, de superbes médailles or, argent et bronze, et puis des colis cadeaux. Enfin, on a envie que ce soit la fête et qu'on puisse récompenser un maximum de participants.
1: La médaille d'or va peut certainement revenir à votre club, hein, parce que, bien entendu, c'est vous les organisateurs, donc je pense que déjà de un, vous la méritez de faire découvrir justement ce sport méconnu chez nous.
2: Hein. Bah oui, maintenant. On est heureux de pouvoir l'organiser. On espère pouvoir recevoir un maximum de participants. Là, pour l'instant, on a à peu près à 70 pré-inscrits. On espère arriver à 150. Les gens s'inscrivent en dernière minute, hein. Souvent.
1: Selon la météo, des fois.
2: Exactement,
1: aussi, hein.
2: Exactement. Ils regardent la météo, ils se disent tiens, ben voilà, s'il fait beau, on va s'inscrire. On peut s'inscrire jusqu'à la veille, mais je vous dis, on peut s'inscrire le jour même. Et là, pour l'instant, on a 5 enfants qui sont inscrits sur les 70. Mes petits-enfants, par exemple, ne sont pas encore inscrits, mais je sais qu'ils vont participer.
1: Bah, c'est normal aussi, hein. Avec des parents qui sont sportifs. Il n'y a que faire. Hein.
2: Oui, d'ailleurs, les parents Gauthier et Sophie qui vont participer, eux, à un X-Trail. Et donc, leurs enfants, qui sont mes petits-enfants, sont déjà dans des clubs de triathlon. Mais les cocos, ils n'ont jamais tiré la carabine.
1: Donc,
2: ça ne veut pas dire, parce qu'ils sont très sportifs, qu'ils courent, qu'ils vont pouvoir bien se classer, parce qu'ils vont devoir pouvoir gérer leur respiration. Ceci dit, les enfants ne font que des tirs couchés.
1: Oui.
2: Et avec un support pour la carabine.
1: Oui, donc ça va déjà aider.
2: Et donc les enfants, c'est à partir de 7 ans. De 7
1: à 11 ans.
2: Et ils font une boucle, donc au total c'est 1,5 km pour eux, et ils courent vraiment autour du terrain de football. Eux ne partent pas loin dans les campagnes, on va toujours les avoir sous les yeux, et ils seront très très bien encadrés.
1: Oui, il ne faut pas de GPS pour les enfants. Etienne, on va terminer en parlant des bières spéciales, parce que même si vous n'êtes pas sportif et que vous voulez simplement venir découvrir, venir participer, venir supporter des amis par exemple, hein, ou simplement le club de football, puisque bon, c'est le but aussi de la manœuvre, j'ai vu un bar à bière spéciale.
2: Oui, en fait, il va même y avoir deux bars, un sous chapiteau avec les softs habituels, etc. Et puis, dans la buvette du club qui va être ouverte, il y aura bien sûr toutes les bières spéciales que l'on peut boire d'habitude dans la buvette de notre club de football. Et j'invite tous les auditeurs de Radio Chevauchard à nous rejoindre. Ceux qui aiment prendre un bon petit verre ici, finalement, dans notre guinguette de Radio Chevauchard, sont les bienvenus. Ah, oui. Et ils pourront s'installer bien au chaud, confortablement, dans la buvette, s'ils n'ont pas envie d'être à l'extérieur. Il y aura vraiment tout ce qu'il faut. Alors, on peut aussi se restaurer, Jean-François.
1: Hein, oui.
2: Parce que une de nos spécialités, ce sont nos cornets de pâtes et nos hamburgers maison. Et donc, si vous souhaitez venir passer un bon moment, manger à midi et boire un bon apéro, voilà, il y aura aussi une petite animation musicale, il y aura des speakers qui seront là, parce que j'ai réussi à persuader mes collègues qui animent avec moi des grands prix du championnat du monde à Spa-Francorchamps ou à Mété. Il y aura donc Willy Elleboud, qui est un néerlandophone, parce qu'on a aussi des Flamands qui viennent, même si c'est la ligue francophone qui organise. Donc ils seront accueillis dans leur langue en néerlandais par Willy. Et il y aura Yves Utens aussi, donc ce sont deux de mes deux collègues qui seront là et qui vont animer cette journée musicale avec notamment DJ Bibi, sera là, que nous connaissons bien, notre Bibi.
1: Oui,
2: hein,
1: ça lui va bien,
2: Bibi. Mais alors, il est tout feu, tout flamme, hein, il est tout chaud pour venir animer musicalement cette journée. Voilà, on met les petits plats dans les grands pour que tout le monde se plaise bien, qu'on soit sportif ou pas, ça va être vraiment un moment convivial, familial, mais qui finalement est l'image de marque habituelle du football club Play Harp. Et j'en profite, Jean-François et Lisiane, qui est également en face de moi, pour vous remercier de ce que vous faites pour notre petit club, puisque régulièrement vous annoncez les matchs de notre équipe première à domicile.
1: Alors Étienne, ben, à part la météo, on te souhaite bonne merde. Hein.
2: Merci beaucoup, Jean-François.
1: À bientôt.
2: Merci de m'avoir reçu. Merci Lisiane.

Nous sommes en compagnie de Marie Posa, pour ce titre une petite française. Une artiste qui est notre étoile de la semaine, que vous retrouverez sur notre podium ce 21 juin à l'occasion des fêtes de la musique.

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Auditeurs, auditrices de Radio Chevaucheur, Lisiane vous dit bonjour en ce mardi après-midi pour le rendez-vous musette. Vous êtes à l'écoute de Radio Chevaucheur qui émet depuis la 105.5. Nous fêtons les Yves. Bonne fête à vous.

J'espère que la journée, la matinée plutôt, s'est bien passée avec Jean-François et Julien. Cet après-midi, ben, vous êtes avec moi-même. Et demain matin, on se retrouve dès 9h et à 14h, Eddie Angélique. Si vous aimez l'accordéon, rendez-vous également jeudi matin avec Viviane et à 14h avec Jean-Paul et Jean-François qui est à vous de choisir et à 18h votre animateur Étienne. Sans oublier, vendredi matin, vous retrouverez Gilos et à 12h15 Frédéric et à 18h Jean-Paul. Tout un programme sur les antennes de votre radio et dimanche matin, ce sera Eddie et Angélique. Voilà pour le petit changement de la semaine. On vous souhaite de passer un agréable moment.

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Bon après-midi à tous les auditeurs et auditrices de Radio Chevauchoir et une bonne journée à tous les résidents de Richemont de Bioul de la part de Josette de Bioul. Merci de ton appel et bonne journée.

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Le bonheur d'écouter l'accordéon le mardi après-midi, eh bien, Gisèle de Jeff vous l'offre à vous tous et toutes qui écoutez Radio Chevauchard. Il vous souhaite un bel après-midi. Merci.

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Louis Agnès de Warnant souhaite une bonne journée à toute l'équipe de Radio Chevauchard, remercie les personnes qui dédicacent pour eux et souhaite une bonne journée également aux anniversaires du jour. Merci Louis Agnès.

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1: Et le rendez-vous musette, c'est aujourd'hui sur la 105.5 à 14h44. C'est pour souhaiter une bonne journée à Marie-Jo et Willy, Eva Delef, Viviane de Givet, Robert et Yves, Josette Francine, Gilles Marie-Thérèse, Gisèle de Gève, Marie-Zé Roubaix, Nicole de Stave, Véronique de Couvin, Daniel et Monique, Eliane de Profondeville, tous ceux et celles qui est dédicace pour moi un grand merci avec un bon mardi de la part de Simone de Denis. Merci de ton appel, Simone. Un bon mardi. Et pour toi, nous allons écouter un monsieur qui sera avec nous le 21 juin. N'oubliez pas, venir nous rejoindre à la guinguette et l'entrée gratuite.

Le chercheur du fermier, nous allons écouter le titre suivant. C'est pour souhaiter une bonne journée à Gisèle de Gève, également pour à Patricia de Boisvillers, c'est Annick, pour Véronique de Couvin, Marie-Jo et Willy et Léona du Gournois, Claude et Yvonne de Spa, Viviane de Givet, également pour souhaiter une bonne journée à Simone de Donné, à Josette Francine, pour remercier les personnes qui dédicacent pour moi, également une bonne journée à tous ceux et celles que je rencontre à la guinguette de Radio Chevauchoir, et bon rétablissement à Marie-Thérèse de Profondeville de la part de Eliane de Profondeville. Voici pour toi, tante Eliane.

vient de Profondville offre également à Josette de Bioul, je ne sais plus si je l'ai dit, dans sa dédicace. Yves remercie toutes les personnes qui dédicacent à l'occasion de sa fête aujourd'hui et vous souhaite de passer un agréable après-midi. Nous allons écouter la valse à Jojo. Et pour toi, Jojo de Bioul.

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On vous propose un voyage à Maastricht le 19 juin. 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Vous êtes les heureux parrains et marraines de ce mardi après-midi. Louis Agnès de Warnon, Cédric de Mayen, Didier François de Noville-les-Bois. Voici pour vous une marche.

N'oubliez pas, jeudi après-midi, vous aurez Jean-Paul et Jean-François, et à 18h, Étienne. Et vendredi matin, vous serez en compagnie de Julos et après-midi de Frédéric. On va écouter le titre suivant qui est offert tout spécialement pour remercier Tante Eliane de sa dédicace, avec une bonne après-midi également à Patricia de Boisvillers et à Nick, pour mon fils Claudie et Cathy, en les remerciant de tout ce qu'ils font pour moi. Une bonne fête à Yves, une bonne journée également à tous les auditeurs, auditrices de Radio Chevaucheur, et ceci est de la part de Monique de Buzet. Merci de ton appel, Monique, et nous allons t'offrir la chanson des retraités, en espérant que tu vas la danser. Ah.

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0: La pose de Noé au domaine provincial de Chevetogne.
1: Et nous allons écouter le titre suivant pour toutes les personnes qui ont formé le 081 13 86 81 en souhaitant une bonne fête à Yves et également une bonne journée à toutes les personnes qui sont à l'écoute de Radio Chevaucheur. Et on va écouter la Casa de Louisa. Hey! Hey! Pour Willy de Fossaville.

Un bon mardi à tout Radio Chevaucheur, Michel et Jacqueline Debouche, Marie-Thérèse et Julien, Chantal et Marcel, Anne-Marie Dejean, Monique de Buzet, Claude et Yvonne, Simone de Denis, Loulou d'Ivoire, Véronique de Couvin, Marie-Jo, Eliane de Profondville, Brigitte et André, une bonne fête à Yves de la part de Viviane de Givet. Merci de ton appel, Viviane, et on se dit à jeudi.

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1: Pour remercier tous les auditeurs, auditrices de Radio Chevaucheur qui m'ont appelé ce matin avec Jean-François, une bonne journée à tous et à toutes. Merci pour vos dédicaces de chaque jour et une bonne journée également à toutes les personnes qui sont à l'écoute de la part de Julien et Marie-Thérèse de Profondeville. Et nous allons écouter un monsieur que nous irons voir le 1er novembre. Vous pouvez déjà réserver et payer pour ce voyage. C'est Seth Prestat. Et pour Rose et Bernard.

Le rendez-vous musette tous les 15 jours à Radio Chevauchoir. Le mardi après-midi, n'oubliez pas, demain, je serai en votre compagnie à 9h le matin et à 14h, vous aurez dit Angélique. Jeudi à 9h, vous aurez Viviane et à 14h, Jean-Paul et Jean-François et à 18h, Étienne. Et vendredi matin, vous serez en compagnie de Gilles et à 12h15 de Frédéric. Et dimanche matin, Dédé et Angélique pour le petit programme de, le programme Le Changement de cette semaine. Un Madison avec Richard Jérôme.

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2: Il est 16h.

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Ardoin qui nous jouait « J'ai oublié de vivre ». Pour l'appel reçu, avec une bonne journée à vous. Et nous allons en Alsace.

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L'émission Le Rendez-vous Musette le mardi après-midi tous les 15 jours, c'était Lisiane avec vous en cet après-midi du 19 mai. Il est déjà l'heure que je vais vous quitter. J'espère que vous avez passé de bonnes heures 30 à ma compagnie. Je vous remercie de vos appels, de votre bonne écoute. Je vous laisse en compagnie de quelques des émissions en rediffusion. Tant qu'à moi, je vous retrouve demain matin dès 9h et puis on aura Nicolas à 13h et à 14h, Eddie et Angélique.

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0: C'est ici que l'aventure commence. Bonjour Patrick.
1: Bonjour.
0: Comment vas-tu? Mets-toi un peu plus près du micro.
1: Voilà, ça va mieux. Voilà.
0: Ah oui, c'est gentil Patrick.
1: Mais toi, je voulais pas te cacher derrière le micro, tu vois.
0: Oui, mais tu ne te caches pas. Notre casse-pas ne se cache jamais ici. On est toujours vu et entendu.
1: Ouais.
0: Alors, Patrick, quoi de neuf depuis le temps?
1: Il n'y a pas longtemps, hein.
0: Bah oui, on se retrouve régulièrement au niveau des animations, mais voilà.
1: Donc, une quinzaine de jours, donc.
0: Il y a 15 jours. Puis alors, tu es toujours en quête d'organisation, puisque pour les enfants de cette école Claire d'Assise.
1: L'association des parents, voilà, j'y arrive, de l'école de mes beaux-enfants, exactement.
0: Alors, qu'est-ce que va se passer ce 30 mai, mon cher Patrick?
1: Eh bien, on organise le deuxième thé dansant.
0: Oui.
1: Donc, ça fera pour la deuxième année, pour le thé dansant. Mais c'est la troisième année qu'on organise, puisqu'on a fait la première année, on a fait un souper spaghetti, si tu t'en rappelles très bien.
0: Très bien, même.
1: On l'avait fait à Profondeville, donc ici c'est la deuxième année qu'on fait un thé dansant. Donc voilà, donc sur le même principe que l'année passée. Donc parce qu'en fait, ce qui se passe, c'est que tout le monde a été demandeur de refaire exactement le même principe avec les plusieurs accordionnistes. Donc, et on a repris la même bande que l'année passée. Donc
0: c'est la bande après, hein, quoi.
1: Voilà, c'est la même bande. Voilà, exactement. Voilà. Il y en aura un petit peu moins que l'année passée, mais disons que c'est pratiquement la même bande, parce qu'il y en a qui ont pris un peu de vacances par rapport à l'année passée, donc voilà, mais sinon ils sont pratiquement tous là. Mais sinon, voilà, le programme s'est mis en place, tout le monde est partant, tout le monde est. Alors on commencera dès 14h.
0: Faut pas en dire de trop maintenant, sinon j'aurais plus de questions à te poser.
1: Ah, mais voilà, d'accord.
0: Ah, bah oui, on va se faire des petites pauses musicales aussi, hein, parce que le but du jeu, c'est aussi de faire découvrir une partie du programme qu'on pourrait peut-être avoir ce jour-là, donc c'est-à-dire le 30 mai prochain.
1: Oui, pas de problème.
0: Alors, tu nous as programmé un petit Boléro des Roses, revisité, je pense. Hein.
1: Oui, en fait, j'ai décidé de passer mon temps pour l'instant. Tu sais...
0: Attends, du temps en perte comme ça, toi.
1: Mais non, c'est pas ça. Mais je suis quelqu'un tu sais bien, de très nostalgique, mais ça n'a rien à voir avec ce qui nous intéresse aujourd'hui. Oui. Mais tu sais, papa, ça va faire, je crois, bientôt maintenant, pratiquement 10 ans, bientôt. Et il n'y a pas que ça. Tu sais qu'il y a papa, il y a Guy Thieu aussi, qui nous a quittés. Il y a plein de personnes, et voilà, mais il y a surtout papa. Et je suis en train de revisiter tous les morceaux de papa, en fait, parce que j'ai hérité de toutes ces orchestrations et je suis en train de revisiter tous les morceaux de papa.
0: Donc c'est bien ça.
1: Hein?
0: C'est bien,
1: oui,
0: ça.
1: Je suis en train de faire. Et donc notamment, t'es en primeur, le Boléro des Roses qui est en train d'être revisité.
0: Ah, je vais le garder pour moi, tiens. On va pas le diffuser. Non, c'est je blague.
1: Ben voilà.
0: Voici le Boléro des Roses. On ne le laissera pas en entier, comme ça, pas de copiage.
1: Oh.

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1: Patrick, donc on en revient à cette école Claire d'Assise, donc c'est une école spécialisée en
2: réalité. Exactement.
1: Donc pour les enfants, je veux dire autistes ou autres également, où il n'y a vraiment que l'autisme qui est pris en charge.
2: C'est surtout l'autisme qui est pris en charge, type 3.
1: C'est-à-dire,
2: parce que il y a différents types. C'est difficile d'expliquer comme ça parce que même moi,
1: tu t'y perds aussi, voilà.
2: Ouais. Voilà, donc je m'y perds aussi, voilà. Mais
1: donc c'est un degré, je veux dire.
2: C'est les enfants qui sont atteints TDAH, on appelle TDAH, voilà, exactement.
1: TDAH.
2: Troubles du comportement, voilà.
1: C'est ça, ouais. Donc en général, bon, ils sont dans un enseignement spécialisé, mais ils apprennent à lire, et
2: ils apprennent à lire. Voilà, exactement. Garde le mien. Pas cette année-ci, mais l'année prochaine, il passe en secondaire, mais type spécialisé.
1: Donc lire, écrire, apprendre à compter.
2: Ils apprennent à calculer, mais alors à leur rythme à eux. Quoi,
1: oui, c'est ça, voilà, oui, c'est tout à fait spécialisé. Et je veux dire, l'avenir pour ces enfants, c'est quoi exactement? Parce que, est-ce qu'il y a des travaux, mettons,
2: par exemple, adaptés exactement, et eux sont dirigés dans différentes écoles, style, peut-être qu'ils seront. Comme toi, ils travailleront peut-être dans le jardinage, ou alors il y en a qui seront peut-être aussi informaticiens, parce que ça dépend aussi. S'ils ont l'intelligence d'être informaticien, ils iront peut-être, mais à leur rythme à eux. Donc, c'est-à-dire qu'ils mettront peut-être plus de temps et voilà.
1: Mais ils arriveront
2: exactement.
1: De toute façon.
2: Exactement. Maintenant, il y en a d'autres qui feront peut-être d'autres choses aussi. Ils seront peut-être plus dans le manuel. Je vais prendre le cas des miens, parce que c'est
1: sûr. Oui,
2: Sophie.
1: Oui,
2: mais moi, je les considère comme les miens.
1: Voilà, c'est ça.
2: Mais je vais prendre le cas de ce Danso. Eh ben, tu les as vus, tu les connais,
1: oui,
2: tu commences à les connaître aussi maintenant. Ben, si je prends le cas d'Eden, ben, le grand, je le vois plus en intellectuel, et le cas de Théo, je le vois plus manuel.
1: Oui, oui.
2: Tu vois?
1: Oui, comme je l'ai dit, comme dans toute famille normale, il y a toujours un qui va être plus manuel
2: parce
1: que l'autre.
2: Il est plus débrouillard. Par exemple, je le vois. Allez, Théo, il est plus en cuisine avec sa maman et tu vois.
1: Et c'est bon, hein, ce qu'il fait quand il montre sur.
2: Tu as
1: envie de passer, je sais pas.
2: Voilà, mais c'est pour t'expliquer la situation. Ouais. Mais voilà, donc. Et voilà, donc.
1: Et donc, tout c'était dans le sens, et c'est justement pour agrémenter un petit peu, je veux dire, l'école, pour sponsoriser certaines choses ou.
2: Mais en fait, ce qui se passe, c'est que, donc, quand au départ, et je reviens toujours là-dessus, ce qui se passe, c'est que quand il y a 3 ans d'ici, on est parti de rien. On est parti.
1: Vous avez dû déménager de la
2: citadelle. On avait dû déménager, voilà.
1: Donc,
2: Et ce qui se passe, c'est que maintenant, on a toujours des problèmes, et encore plus maintenant, tu sais bien à l'heure actuelle, ce qui se passe.
1: Les subsides et compagnie,
2: donc maintenant, on se bat toujours, et nous, avec l'association des parents, quand il y a des parents qui sont encore plus en difficulté, quand il faut, par exemple, pour l'école, il a fallu des miroirs pour les enfants, parce que ça a l'air de rien comme ça, mais quand un enfant a envie de se regarder. Dans un miroir, dans la cour, ils ont voulu avoir des miroirs pour pouvoir danser pour la Zumba ou des trucs comme ça.
1: Ouais.
2: Eh ben, on a acheté des miroirs, mais ça coûte cher.
1: C'est
2: des miroirs incassables qu'il faut.
1: Donc, parce qu'il y a toute la mesure de sécurité qui doit être respectée,
2: comme
1: dans toutes les écoles, de toute façon.
2: Ils ont eu un nouveau préau. Grâce à l'année passée, grâce aux dansants, ils ont eu un nouveau préau. Donc c'est pour t'expliquer aussi.
1: Donc
2: aussi,
1: chaque année, le but de cette
2: réunion.
1: Je
2: vais dire quand même, parce que j'aime bien parler aussi chiffres aussi, parce que ça c'est une chose. Grâce au thé dansant l'année passée, on a récolté pas moins de 1700 euros.
1: Oui.
2: Donc tu vois, c'est quand même quelque chose qui est quand même considérable. Donc.
1: Je veux dire, c'est les petits fleuves qui font les grands rivières.
2: Voilà, donc je veux dire, donc on a fait des petits trucs, etc. Ça a l'air de pas grand chose comme ça, mais voilà, donc. Et pour l'instant, je dois dire, on a une histoire. Bon, je vais pas tout, sinon l'interview va être terminée.
1: On a
2: pas loin de 65 entrées réservations pour l'instant.
1: C'est bien. Bon, Patrick, la cucaracha, ça te dit?
2: Voilà, Cucaracha.
1: De nouveau
2: revisité.
1: Voilà, c'est ce que j'allais dire. Revisité à la Duc Noir, entre guillemets, on va dire ça comme ça.
2: Ben oui, en fait, ce qui se passe, je te dis, pour l'instant, je passe mon temps à essayer de refaire un petit peu des nouvelles orchestrations.
1: Voilà. Patrick ne refait pas le monde, il refait la musique.
2: Ah, mais moi, j'adore ça. Moi.

0: On va relancer un petit direct en même temps. Donc, je vous rappelle que Patrick sera avec l'ensemble des musiciens, hein, donc on va dire la bande Aprea, hein, ils seront présents le 30 mai prochain. Donc, ça se passe rue de l'Institut à Bouges, Patrick.
1: Oui,
0: c'est bien ça. Hein,
1: oui.
0: Et alors là, c'est très très facile à trouver. C'est entre Saint-Rita et le Grand Feu, on va dire ça comme ça.
1: Voilà.
0: Et le parking est juste en face de l'école.
1: Exactement, donc il y a un grand parking.
0: Il y a un grand parking en face de l'école, vous traversez la route prudemment sur les passages piétons.
1: Et ceux qui ont un peu plus de difficultés à marcher, enfin, on peut éventuellement déposer les personnes sur le côté. Il y a une petite ruelle qui arrive juste à la salle.
0: Voilà, on le dépose là devant, puis
1: voilà,
0: la personne
1: va
0: garer sa voiture à son aise, bien entendu. Alors, l'entrée est au prix de 10 euros, Patrick.
1: Oui, et alors là sera offert donc la tasse de café, un sandwich et un morceau de tarte.
0: On aura les deux. Ben, c'est bien ça, un sandwich à quoi, du Patrick, dis-moi.
1: On n'a pas encore dit, mais je crois qu'il y aura fromage jambon.
0: Au beurre, c'est bon comme ça.
1: On n'est quand même pas radin à ce point-là.
0: Ah, mais j'ai jamais dit ça. J'ai jamais dit ça, Patrick. Jamais.
1: Voilà,
0: C'est bien ça, un morceau de tarte et un sandwich pour celui qui le souhaite. On peut le refuser aussi et dire.
1: C'est sans obligation. Mais au départ, on est parti sur le fait qu'on allait faire un sandwich et. Parce que voilà, on a un peu discuté avec l'association des parents, on a discuté entre nous et voilà. Donc, parce qu'en fait, ce qui est bien, c'est qu'on discute avec le directeur.
0: Oui, bien entendu.
1: Le directeur de l'établissement, même avec les professeurs. Et en fait, normalement, l'association des parents est censée discuter seule. Mais nous, avec l'école, depuis 3 ans, on fonctionne avec l'école même.
0: Je pense que d'un côté, c'est un peu plus intelligent parce que, je vais dire, on peut se donner des coups de main mutuels.
1: Ah oui, mais c'est ça. Nous, ce qui se passe, c'est que nous, on a décidé de fonctionner avec l'école depuis le début. On fonctionne comme ça. Même l'association, on fonctionne comme ça. On veut que l'école... Parce que d'ailleurs, tu l'as vu l'année passée, on a eu... Le coup de main des professeurs, t'as vu le coup de
0: oui,
1: main.
0: Mais c'est bien, justement.
1: T'as vu ce qu'on a eu comme...
0: Oui, parce qu'il y a les parents d'élèves, mais le corps enseignant est là aussi. Donc,
1: et t'es là, bien. Et d'ailleurs, t'as vu, il y a même la prof, Madame Virginie, qui est venue l'année passée, c'était la première, on va demander qu'on refasse le thé dansant cette année-ci, donc...
0: Alors, on peut réserver, hein, Patrick, ou on doit réserver. C'est peut-être mieux pour avoir le quota pour les tartes et les sandwichs, je suppose. C'est
1: voilà,
0: ça,
1: exactement.
0: Surtout ça qui est important, hein, pour ne pas avoir de gaspillage.
1: C'est mieux qu'on doit réserver. Alors, il y a nos deux numéros de téléphone. Tu as la feuille devant toi. Donc, le 0477 29 78 28, ça, c'est mon numéro à moi.
0: Oui.
1: Et alors, il y a le 0496 67 69.
0: Oui.
1: 24.
0: Voilà.
1: Ça c'est celui d'Anne-Sophie.
0: Anne-Sophie, voilà. Donc, si vous ne l'aviez pas, vous avez les deux numéros pour contacter. Mais on le répétera encore durant cette émission. Le prix est fixé à 10 euros. Donc, c'est bien. Parce que, franchement, le morceau de tarte, la tasse de café et le sandwich, c'est bien le prix de ce que ça vaut. Donc,
1: voilà,
0: ce qui veut dire que vous avez le thé dansant gratuit. On peut dire ça comme ça. Hein,
1: bah, oui. Le thé dansant durera de 14h, généralement jusqu'à 19h, parce que voilà, il va même durer un peu plus longtemps que l'année passée. L'année passée, il a duré jusqu'à 18h30, je crois.
0: Oui.
1: Et on a décidé qu'il allait probablement durer jusqu'à 19h, parce que on va même pas regarder jusqu'à quelle heure il va durer. Donc, on a fait un programme.
0: Voilà.
1: Et,
0: on va respecter le programme, et tant qu'il y a des gens qui s'amusent, on continue.
1: Voilà, normalement, on a calculé plus ou moins, et ça va faire jusqu'à 19h.
0: Je vous rappelle que si vous vous rendez là le 30 mai, c'est au profit justement de l'école primaire donc Claire d'Assise, hein, qui est là.
1: C'est l'école du Grand Feu, en fait, exactement. L'école Claire d'Assise, c'est juste celle qui est à côté, mais c'est ça, en fait, on dit Claire d'Assise.
0: C'est le site, en réalité.
1: Voilà.
0: Ça, j'entends bien. Alors, Patrick, tout cet argent que vous allez dépenser va servir justement à améliorer le confort de différentes activités des enfants. Hein, donc, ça va aider pas mal d'enfants
1: et
0: de parents également.
1: Il y a encore un étage à rénover. Je sais qu'il y a encore un étage à l'école à rénover au niveau des classes. Ça, donc, c'est pour ça aussi ça va aider un peu. Ça, c'est une chose qui est... Etc.
0: Oui, puisque
1: je vais donner bêtement un exemple.
0: Il y a
1: Madame Virginie, on parlait de Madame Virginie. Madame Virginie, c'est celle qui va s'occuper aussi du brasseur. Mais elle-même nous a demandé, par exemple, bêtement a dit, oh, y a ma visseuse, parce que c'est elle qui s'occupe éventuellement de mettre les meubles dans l'école.
0: Ah oui, donc
1: elle me dit, ma visseuse vient de me lâcher. La visseuse de la visseuse. Elle dit, la visseuse vient lâcher. Ben, je dis, pas de problème, l'association des parents est là pour ça aussi. Donc, en fait, ben, pas de problème. Vous dites quand vous voulez l'acheter. Donc,
0: on va regarder, voilà.
1: On est là pour ça. Parce qu'en fait, ce qui se passe aussi, c'est que le problème, c'est que le budget de l'école ne permet pas éventuellement.
0: C'est ce que j'ai dit tout à l'heure, les subsides, ben, c'est de moins en moins. Donc, automatiquement, ouais, voilà. Ben, il veut dire.
1: Eux, ils ont un certain budget. Ils ont un certain budget pour les sorties des enfants, ils ont un certain budget, etc. Et encore, parce que je vais dire aussi, c'est que les sorties, quand ils ont des sorties classe pour les excursions, etc., c'est encore budgété aussi, donc voilà. Donc,
0: tout est budgété dans la vie, Patrick. C'est malheureusement, c'est de pis en pis. Alors, le temps qu'il nous reste, Patrick, c'est aussi revisité. Donc, ici, on ne fait que des versions revisitées.
1: Patrick, ben voilà,
0: Patrick Duquenois, mais je mettrai autre chose tout à l'heure, hein, je vous rassure. Et c'est le cotage.

0: Alors, Patrick, on est là pour la musique, on est là pour les enfants. On rappelle la date de cette activité que tu proposes. Donc, c'est le samedi 30 mai, donc à partir de 14h à l'école Claire d'Assise, rue de l'Institut, numéro 30 à Bouges. Et c'est juste, le parking est juste en face de l'établissement. Donc, vous pouvez réserver, vous devez même réserver, c'est mieux, beaucoup mieux, au 0496 67 69 24. Ou au 0477 29 78 28 et vous payez 10 euros une tasse de café, un sandwich et un morceau de tarte. C'est
1: Voilà.
0: bien, j'ai tout dit, hein,
1: Voilà.
0: jusque-là. Et vous avez bien entendu l'animation qui est assurée tout au long de l'après-midi par différents accordéonistes.
1: Voilà, exactement, ouais. Et normalement, je dis, on sera 9 accordéonistes. Il y aura 9 accordéonistes et moi au clavier comme l'année passée. Donc, voilà.
0: Donc du plaisir pour tout le monde en
1: Ouais,
0: réalité.
1: normalement, voilà.
0: Donc
1: Mais on va
0: on
1: essayer de
0: aura
1: faire.
0: du disco, des danses modernes comme des danses plus anciennes telles que le tango et autres sans
1: Voilà,
0: doute.
1: exactement. On fera comme sous forme de thé dansant, comme
0: Comme
1: l'année passée.
0: toujours, hein, comme
1: Voilà.
0: vous faites si gentiment. Moi, je vais te présenter, enfin, tu vas nous présenter plutôt un accordéoniste que tu connais, parce que là, c'est un petit truc,
1: Ah,
0: on
1: elle est
0: vient d'en
1: là.
0: parler hors antenne. Est-ce qu'il sera présent?
1: Non, mais par contre, je crois que si on fait l'année prochaine un thé dansant, j'essaierai de l'avoir.
0: Oui.
1: Parce que franchement, c'est devenu même un ami, un petit frère, parce qu'en fait, on se parle tout le temps au téléphone, je te le jure, c'est vraiment devenu un ami, c'est un clavieriste aussi, chanteur, et c'est devenu vraiment quelqu'un. Il s'appelle Jonathan, son prénom,
0: Et il attend quoi? Il attend
1: il
0: quoi?
1: y a la Jonathan,
0: Ouais.
1: voilà, mais c'est vraiment quelqu'un de très doué, il a appris la musique, il est autodidacte au niveau accordéoniste.
0: Oui.
1: Mais franchement, c'est quelqu'un que j'apprécie, mais plus que tout. Franchement, il mérite d'être connu, son groupe mérite d'être connu aussi. Et voilà, je fais sa petite pub comme ça. Hein. Tu sais, je suis quelqu'un de cœur, moi.
0: Oui,
1: Hein,
0: bah, je sais bien que tu es spontané, surtout, et que
1: et
0: tu es. Voilà,
1: voilà.
0: donc.
1: Et franchement, et je t'ai donné un de ses morceaux comme ça,
0: Oui.
1: parce que je voulais que tu l'entendes.
0: J'en ai programmé deux, on va les enchaîner un après l'autre,
1: Ah ben
0: hein,
1: voilà.
0: comme ça, voilà. On va commencer par le camp gitan, et
1: Ouais,
0: puis après,
1: et la
0: ça,
1: cornemuse, je crois que tu as mis.
0: oui, les cornemuses après,
1: Ah
0: donc
1: ouais, et
0: voilà.
1: ça,
0: Donc,
1: je te jure, c'est vraiment une vraie beauté en plus.
0: Ah bien, on va
1: Donc
0: lancer ça tout de suite, ça
1: voilà.
0: va? Ok.

0: Eh bien, ça m'a bien amusé cette danse.
1: Ouais,
0: ah oui, franchement, c'est bien.
2: Joli, hein.
0: C'est très bien. Oui, ça me plaît bien, ça me plaît bien, ça me plaît bien. Bon, tu viendras une fois avec, hein, qu'on fasse connaissance. Alors, Patrick, en dehors de cela, comment est-ce qu'on pourrait, je veux dire, en tant qu'auditeur ou que personne concernée, par exemple, par son entourage qui.

0: Ça, il n'y a pas de souci, parce qu'éventuellement, là, on peut éventuellement.
1: Donner un numéro de compte ou autre, et voilà.
0: Voilà,
1: Donc,
0: éventuellement.
1: mais venir au fil des années, je suppose que il n'y aura plus besoin de rien.
0: Mais disons,
1: Il y aura toujours
0: parce qu'il
1: besoin,
0: y a
1: c'est
0: toujours,
1: ça.
0: le problème, c'est qu'il y a toujours besoin. Donc, et je crois que pour eux, de toute façon, je crois qu'on fera toujours quelque chose. De toute façon, tu sais, je vais prendre le cas de chez vous, par rapport à la radio. Vous avez toujours besoin par
1: Ah,
0: rapport à la radio,
1: il y a toujours,
0: exactement.
1: et puis il y a
0: Et
1: toujours quelque chose qui va tomber en panne, hein, qui va t'embêter, hein.
0: c'est toujours. Et je crois que même, je vais. Les excursions, on parlait des
1: Oui, des
0: excursions des
1: excursions,
0: écoles.
1: oui.
0: Les excursions des écoles. Les parents, il y a certains parents, je ne parle pas de nous, parce que je parle de nous, on n'est pas dans le besoin. Mais nous, quand on a des parents qui disent, oh, nous, on ne sait pas, et c'est parfois le cas, hein,
1: Oui, ça
0: je le
1: peut
0: dis tout de
1: arriver,
0: suite,
1: oui, comme partout.
0: on n'a pas envie que des enfants soient pénalisés parce qu'ils ne savent pas faire de sortie d'école. Eh bien, l'association, elle est là aussi pour aider. Que tous les enfants soient égaux.
1: Oui.
0: Mais enfin, moi, personnellement, je n'aimerais pas qu'un enfant soit mis sur le côté
1: Oui,
0: par rapport à un autre enfant.
1: oui, parce que il n'y a pas le
0: Tu vois?
1: budget derrière, voilà,
0: Parce qu'il
1: donc.
0: n'y a pas le budget.
1: Oui, ça
0: Et tu
1: peut, oui.
0: sais, parfois, s'il y a parfois 10 euros qui fait la différence, eh ben, les 10 euros, on préfère les donner, tu vois? Et quand le directeur d'école, M. Thibault, nous dit, ah ben, on peut les donner, est-ce que vous voulez bien les donner? Eh ben, on dit oui. Parce que voilà, l'association, elle est là. Elle sert à ça aussi.
1: Oui.
0: Parce qu'on
1: Non,
0: a
1: donc,
0: créé.
1: y a pas que. Y a tout ce qui va autour. Donc, toute l'année, vous êtes actif, entre
0: Voilà,
1: guillemets.
0: et en fait, on a redis. Maintenant, il y a un nouveau règlement qui est paru cette année aussi, et qui nous demande aussi certaines choses par rapport à l'association des parents, et des contrôles aussi. Hein.
1: Oui, donc
0: Attention, il y
1: vous
0: a eu
1: avez des
0: beaucoup de choses.
1: obligations. Vous avez
0: Oui,
1: des
0: mais
1: obligations.
0: il y a des choses. Oui, mais il y a aussi par rapport à l'école, il y a des choses qui sont arrivées cette année. Hein. Il y
1: Oui.
0: a des choses dans le bon
1: Dans
0: sens,
1: le bon sens,
0: dans les deux
1: oui.
0: sens.
1: Mais
0: Hein.
1: de toute façon, oui. Bon, espérons, hein. Allez,
0: Oui.
1: Patrick, on va bientôt terminer l'interview, mais je veux profiter un maximum aujourd'hui de vous inviter et justement de vous pousser à vous rendre donc le
0: Oui,
1: 30
0: mais
1: mai. Hein,
0: venez,
1: donc,
0: venez, venez, venez, venez,
1: voilà, donc
0: venez.
1: Patrick, qu'est-ce qu'on va dire pour se dire au revoir? Qu'il faut être tous là le 30 mai. Combien de places est-ce qu'on peut avoir là-bas? Donc tu me disais il y a plus de 60 places déjà de réservées.
0: Eh ben, je crois qu'on peut aller monter jusqu'à 90 sans problème. Donc,
1: Pas plus,
0: si je crois même 100, mais
1: 100,
0: voilà, mais
1: oui.
0: il faut quand même de la place pour la piste de danse. Donc,
1: Oui, d'accord, mais ça
0: mais
1: va.
0: si tu as vu la salle l'année
1: Oui,
0: passée,
1: ben, je
0: on peut
1: pense
0: monter
1: qu'on
0: jusqu'à
1: peut.
0: 100.
1: Oui,
0: Ouais.
1: sans problème, hein, sans
0: Oui,
1: problème.
0: mais
1: Hein,
0: sans
1: donc,
0: problème, mais voilà. Donc, il y a aucun souci avec ça.
1: on va rappeler les deux numéros de téléphone pour
0: Le
1: justement réserver.
0: 0496 67 69 24 pour Anne-Sophie. Tu vois, j'ai
1: Oui,
0: bien retenu.
1: t'as bien
0: Hein,
1: retenu la leçon, c'est bien.
0: ça, c'est le numéro de mon épouse. Mais malgré que c'est plus facile, tu vois, maintenant, il y a les.
1: Ah, oui, maintenant quand ils sont encodés, on tape simplement sur le prénom et le tour est joué.
0: Voilà, exactement. Et moi, le 0477 29 78 28.
1: Voilà, Patrick, qu'est-ce qu'on peut vous souhaiter de beau?
0: Ah, j'espère que ce sera une belle réussite. Et voilà, donc. Et tu sais, même si. Comment. Tu dis. Si on en a peut-être plus besoin, mais je crois que même pour les gens, si on fait l'année prochaine encore un thé dansant, même si on peut le refaire
1: Ah oui,
0: maintenant,
1: de toute façon, mais
0: voilà,
1: voilà.
0: c'est le principe de faire un thé dansant parce que je crois qu'il n'y a pas grand-chose dans le Grand Namur et je crois que même si c'est au profit des enfants, on peut faire un thé dansant même dans
1: Parce
0: le
1: que
0: sens.
1: même, je vais dire, s'il n'y a plus un de matériel, on peut n'offrir que leur offrir une journée d'excursion, par exemple.
0: Voilà, mais c'est
1: Une
0: ça.
1: journée gratos,
0: Tu
1: je sais pas
0: sais,
1: moi.
0: voilà, c'est ce que je me dis aussi, parce que je me dis, il y a le principe pour l'école,
1: Oui, il y a le
0: mais il y a
1: matériel, mais.
0: le principe de faire aussi un thé dansant, parce que je me dis, dans le Grand Namur, les thés dansants, ça n'existe pratiquement plus. Tu sais, je peux me faire une petite publicité qui de toute façon, c'est en semaine, c'est en
1: Oui,
0: semaine,
1: je
0: c'est en
1: t'écoute.
0: semaine.
1: Mais je t'écoute.
0: Je vais aller jouer au Cinex
1: Oui, je
0: à
1: connais, oui.
0: Namur. À Namur, ils organisent un thé dansant.
1: Oui.
0: Je crois que c'est un jeudi, je crois. Parce que j'ai plus la date ici en tête, il faut que j'aille regarder dans mon agenda. Eh bien, figure-toi, c'est devenu rare maintenant. Ils organisent à Namur un thé dansant de 3 heures. Ben voilà, mais c'est devenu rare de faire des
1: théâtres. C'était une salle de théâtre, la salle Sidex, je pense.
0: C'était une salle de cinéma, oui.
1: De cinéma, oui, c'est ça, oui. Voilà. Oui.
0: Mais c'est pour t'expliquer. Ben, c'est bien, parce que justement, avant, ça n'existait plus, les thés dansants à Namur.
1: Oui. Et puis, il y avait toutes les.
0: Y a, y a, y a...

0: n'y a que chez toi, ici, maintenant, on fait encore des tendances ouais, en dimanche. Ouais, ouais. Mais je veux dire, dans Namur, il n'y a plus rien. Hein.
1: Il n'y a plus grand-chose, du moins.
0: Donc voilà, mais c'est des fleurs que je te lance.
1: Mais c'est gentil, merci Patrick.
0: Mais voilà. Donc,
1: non, mais sérieusement, c'est vrai que pour nos aînés, on ne pense plus trop loin.
0: Mais voilà, mais c'est ça aussi, c'est à ça que je pense.
1: Parce que, en plus, je pense qu'il y a une génération de personnes qui ont 50, 60 ans, qui se mettent à la danse de nos aînés. Puis il y a la danse en ligne, hein, qui est toujours amusante, celui qui sait le faire.
0: Ah oui, mais voilà. Quand je vois Anne-Sophie qui s'y met...
1: Ah oui, d'accord, mais bon, moi je m'y mets jamais que pour faire tromper les autres, moi, tu vois.
0: Je sais bien, je l'ai vu.
1: Je suis un petit peu joueur de ce côté-là.
0: Toi, t'es un chat noir, toi.
1: Oui, mais faut pas le dire. Alors, je vous rappelle, donc, cette activité se passera le 30 mai, donc à Bouges, hein, rue de l'Institut. Donc, prenez vos renseignements, on vient de donner les numéros de téléphone, inscrivez-vous et venez vous amuser. 9 accordionistes il y aura 9 musiciens.
0: Voilà.
1: Donc, c'est parfait. Vous aurez de la variété pour tout le monde.
0: Exactement. Salut.

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1: Eh bien, bonsoir les camarades. C'est comme bon. Ben, j'espère qu'on va passer un bon après le dernier échec. On est là pour ça, d'ailleurs. Hein. Moi, je dis que pour le moment, on a des problèmes. Déjà en venant, j'ai vécu d'avoir un énorme problème parce que j'ai pris le périphérique. On ne dit pas le ring, on dit le périphérique. Tout. J'attrape les périphériques, j'ai fait peut-être quoi, un kilomètre. Qu'est-ce qu'il dit? Ouais, un malheureux qui pousse ce Mercedes. Mais je suis un brave garçon, mais je m'arrête. Hein. Je dis, monsieur, vous voulez un coup de main? Non, c'est pas besoin d'un coup de main. Je dis, mais vous avez un problème, monsieur? Non, j'ai pas de problème. Et je dis, mais après d'abord, je remonte à mon auto, je dis, mais va mieux. Je roule, j'arrive à un petit coup plus long de Chesley, pouf, l'homme nomme qui me double à vos Mercedes. Ah, je dis, d'abord, ça y est, c'est tarantier. Je tourne à droite, hein, là-bas, parce qu'il y a les ronds-points, tu sais. Hop, et dit, mais va, direction Moigny, t'emmène tout ça. Et une miette avant Moigny, il dit, ouais, quand tu dis, nom qui pousse ce Mercedes. Je m'arrête comme, il dit, monsieur, t'es en panne d'essence? Mais non, je suis pas en panne d'essence. Il dit, t'as un problème de moteur d'abord. Mais ça pas de problème de moteur non plus, hein? C'est un nouveau bagnole que je viens d'acheter hier. Ah bon? Qu'est-ce qui se passe alors? Il y a quelque chose qui ne va pas? Mais non, il dit, il y a tout qui va bien, mais je suis en rodage, hein? Oh, c'était en rodage. Il dit, et alors? C'est à cause de la vendeur, hein? À cause du 22. Ben oui, la vendeur, il a dit, monsieur, comme c'est un nouveau bagnole et que t'es en rodage, quand t'es sur l'autoroute, tu dois la pousser de temps en temps.

Nous sommes en compagnie de Marie Posa, pour ce titre une petite française. 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

ont sti assis nés à la foire agricole. Alors, ben, là, ils vont tous les deux, ils mettent dans les hauts, les huit, les chevaux, les toits, les vaches, tout, les poursiens, les bêtes d'eau, tout. Alors, ça, obéisse qu'il y a une foire agricole. Hein. Et au moment donné, ils sont revenus devant un bazar, il y a un homme à vos micros qui fait: mesdames, mesdemoiselles, messieurs, nous allons remettre les médailles au meilleur taureau. Ah, on va ouvrir ça, on dit ça. Eh bien voilà, je vous présente le taureau du père Oscar. 560 kilos, 4 saillies par jour. Il y a Joséphine qui toque les Joseph. Elle va être un d'eux. De quoi? 4 saillies par jour. Les toits. Mais hé, hey, c'est pour moi que tu descends? Mais non, d'Estelle, mais bon, vous avez entendu, les toits, 4 coups par jour, les. Ah, eh bien, t'arrêtes d'être faute de moi. Hein? Et maintenant, mesdames, mesdemoiselles, messieurs, voici la médaille d'argent, le taureau du père Jules, 580 kilos, 6 saillies par jour. Oh, oh, Joseph, vous êtes un dos, c'est ça? Chico par Dieu, les. Oh, pardon. Hein, hey, Joseph, ça ne vaut de rien, ça. Oui, mais t'arrêtes de te foutre de moi, hein. C'est venu aussi pour te foutre de moi, on est revoir. Mais non, Nathan, mais j'y constate que c'est le vent. Et mesdames, mesdemoiselles, messieurs, maintenant nous arrivons à la médaille d'or, le taureau du père Jean, 600 kilos, 8 saillies par jour. Oh, Godferdom, Joseph, on t'attend, c'est 8 coups par jour. Oh, terrible, hein, ça. Eh bien, ça va enlever, on est va de ce dit. Comment ça doit être ça, avec toutes tes allusions, là? La voie est une miette plus longue. Et en tournant dedans les stands, il questionne le commissaire priseur, Lucia, qui remet les médailles. Et l'homme qui dit, Joseph, shootez au pot. Ah, bien, il y a l'autre qui se ramène. Il dit, bon, c'est vous de ce qui remet les médailles à vous, les bazars par jour, là. Oui, oui, monsieur. Hein? Mais les saillies qui vous avez dit, là, hein, c'est à vous le même vache? Ah, non, hein, monsieur. Et t'es un qui dit à ce moment-là.

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